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c'est de se retrouver en famille, entre amis, en couple, pourquoi pas. Qu'est-ce que c'est bon tout ça, ces moments conviviaux avec cette émission.

ça. On célèbre la vie. On aura aussi le rendez-vous des travailleurs, travailleuses, des personnes en couple. Même les célibataires sont de la partie.

Et toi Nico, ça va bien ou pas? Ah, il est en forme. Il passe le bonjour à toute la Réunion. Merci d'être des nôtres pour ce dimanche. Comment il est Saint-Paul? Salut le port, le poumon H74. Bonne écoute, la possession.

aussi nous fait l'honneur de faire le déplacement. Salut le chef lieu. Bon dimanche Saint-Denis. On me fait savoir, ils sont bons.

Oriental dans le 66. Merci, fais vivre à nous. Gros bisous à mes enfants. Maëven et Iris, papa, vous aime fort. Un coucou à ma petite maman. Marie-Rose, Langlade du côté du tampon. Niamaou, big up toute la Réunion. Bah écoute, bienvenue. Bonne découverte. Et tu sais, goûter à cette ambiance, c'est l'adopter. Hein. Bonne dégustation musicale avec l'édition 2 en 1. Tout à l'heure en prestation, Kaven et Marshall.

et de Dédé Prod. Ça sera l'équipage de nuit. Yvan qui en profite pour faire des bisous à sa chérie Delphine. On écoute les amoureux.

en Oualais. On vous rappelle aussi le message où vous pouvez déposer directement sur les 0692 50 53 58 ou directement du côté des réseaux sociaux. La page bleue sale le Plalada. On est en direct, on a le visuel.

saluer la cuisine centrale aussi. À mes fils Macadam, DJ Mago, sans oublier Manonoche, Marie-Céline, mon beau-frère Ludo, ma petite sœur Baboune,

Gros big up à toute l'équipe, vous êtes les meilleurs. Un petit coucou à toute l'équipe du Cogor, présente en ce moment, même à ma fac. Aux orchidées sauvages, un gros big up à Michel, Jean-Charles. Merci de votre présence à nos côtés. À toute l'équipe de l'orchidée sauvage. Ote, bel après-midi à vous. Où que tu sois, cette ambiance est là. On te tient la main, l'édition 2 en 1.

à mon petit famille et les 974. Un big up à toute l'équipe. Pensez à tous les Réunionnais, Réunionnaises du côté de la métropole. On pense fort à vous. Et grâce à ce partage de cette émission.

de ça. Toute dernière la sélection, on se prépare pour la suite. Attention DJ Nico, c'est nouveau départ. Ralentis tranquillement les BPM et fais chanter cet artiste.

Bon dimanche à toute la famille Akatiapa et à toute la Réunion. Salut Cédric. Écoute, ça fait du bien des fois. Se met en mode off. Mais j'ai des collègues qui ont assuré totalement.

promet d'être exceptionnel pour ce dimanche. On aura toutes les autorisations dès 14h. Air Planada poursuivra son vol jusqu'à grand matin.

Ils ont totalement raison de nous envoyer, nous faire parvenir leur message. Canal SMS 0692 50 53 58. On est aussi présents sur les réseaux sociaux pour ce direct live.

Le bonsoir à toute l'équipe, c'est Miss Frédéric de Caen. Un gros big up à toute la famille François, Marie de Saint-Marie, Laurence, Maïko, Angélique, Océane, Mickaël. Je les embrasse très fort. Un big up à mes filles, Anaïs, Maëlys,

toucher la Réunion. Allez. Profitez de la vie, profitez de l'instant présent. Fais monter les décibels.

les mains, le plalada du bruit. Levez les mains, comme ça. Profite de ce moment avec nous.

à l'écoute, en vous souhaitant très bon appétit. Bon petit plat, j'en suis sûr, hein. On est dimanche.

Cette ambiance spéciale, c'est pour vous. L'ambiance jusqu'à l'aube, l'édition 2 en 1. Tout à l'heure en showcase, Marshall et Gaven. Rate pas ça la réunion.

du côté du Brûlé. Autrement appelé T. Joseph. Happy birthday. Le bonjour, c'est pour vous faire passer un big up à toute l'équipe, à toute la Réunion. Merci à toi, merci pour le message. Big up, merci d'être connecté. Et bon dimanche.

Passion, hein. On vous le dit, on renouvelle aussi comme chaque dimanche. Merci de la confiance accordée à chaque édition, chaque événement. Vous êtes nombreux, nombreuses

Anno de Lyon. Un bijou à sa femme et ses 5 garçons. Niam Gila dans le sang. Big up à ça. Happy birthday à lui. Un big up à toute l'équipe. Un petit big up aussi à Ludo, Atia, Lilian du côté du Maraba, pleine d'éclat. En face de la maison du volcan. Big up à toute l'équipe. On vous salue. Plein d'œil à tous les clients aussi présents du côté de chez vous. Moi je veux faire un spécial big up à la grosse voix, à la team. Kaling Peinture, salut Yo Kaling, toute la famille Kalinga, bel après-midi. C'est bon, le voyage va passer. Retour aux sources. Bonne connexion à l'Atlantance. Merci d'être là.

Radio Freedom, la team vous écoute. Pour les animateurs de la part de Dagobert, Freedom, Big Up Azot, allez, ouais partout. Merci d'être là, merci d'être branché. Chaque dimanche après-midi, chaque jour férié, chaque édition, on fait notre maximum pour faire plaisir à toutes les générations. Le temps d'un instant. Et pour aujourd'hui, c'est l'ambiance 2 en 1.

Le bonsoir à toute l'équipe. Will, Dourmand, du tampon qui est actuellement en France, passe un big up à toute la famille qui se reconnaîtront. Bonne écoute à Zoc.

Poursuivons ce voyage musical avec vous, on se tient la main. Posons nos valises du côté de l'Italie. L'ambiance à l'italienne. Monsieur Gianni Mele.

ce moment avec nous. Sans modération, que des bonnes vibrations.

danse sur le 974, tout le monde. Azad. Plus fort que ça. Est-ce que les filles sont avec nous pour ce dimanche après-midi? Est-ce que les garçons sont dans la place cet après-midi? Montez les mains, tout le monde, les mains, tout le monde. Les mains, on y va doucement, de droite à gauche. Ensemble la réunion, on y va. C'est droite, gauche, droite, gauche, droite, gauche, droite, gauche. Tout le monde, tu veux les pipis, tu veux les crier, plus fort que ça, encore une fois. On fait le bon.

travailleuses de la semaine, ceux qui profitent du week-end, la réunion montée les mains. Tout le monde. Balancez de droite à gauche. Immortalise ce moment.

Qu'est-ce que c'est beau de voir toutes les villes, tous les quartiers dans l'ambiance avec nous pour ce dimanche. Merci La Réunion. L'édition spéciale de Zandan.

Salut toute la famille Amoni et Dejean. Et à notre petite sœur Mag. Excellent dimanche. Ok. Pour vos messages dédicaces, 0692 50 53 58.

Papa, en route en musique, avec les plus beaux succès des années passées. Juste le temps d'un instant, les succès du groupe PNM. Belle après-midi, Loïc, salut aussi, hein. Attention, la réunion, on va compter sur vous. Le mélange des générations. On va participer ensemble. On prépare, on va taper dans les mains tout le monde. On tape, tape, tape, tape, tape, tape, tape, tape, tape. Ouais, c'est ça.

C'est le plafond, tout le monde. Les mains, les garçons, les filles. Balancez de droite à gauche, on y va. Balancez. Faisons les yeux, filles, glace ensemble. Merci la Réunion, on y va.

en direct sur RJL, LFM, Fréquence Sud, Vanille FM, RSL Radio, retransmis sur le net aussi, Radio Web, Sun FM Mayotte, Go Music 974 et AK1. Bel après-midi. C'est quoi ?

Juste le temps d'un instant. Ce partage musical avec vous. Et souviens-toi de ça.

Les paroles, c'est pour vous. Tout est permis pour ce dimanche après-midi. On se prépare à sauter la réunion, on y va.

Et cette ambiance, c'est jusqu'à demain matin. Pensez courage à l'équipage de nuit. Bon, tout à l'heure. Ouh là là.

Même si c'était hier, aujourd'hui c'est Rogaton. Un joyeux anniversaire à Gladys de la part de ses amis, de toute la famille. Pour Gladys et Bubip. Gladys, aujourd'hui c'est l'after.

Je ne vous prie la réunion. Les nouvelles destinations. Nouvelle parenthèse qui va s'ouvrir. Et pour la suite, DJ, c'est le nouveau départ. On y va.

Ozu qu'on met de côté. On s'installe du côté de l'île des Cap Vert. Avec monsieur Gilberto Gil. La salsa, la salsa.

la question mystère. Oserez aussi l'avant-goût, samedi prochain, le dîner dansant spécial Fête des Mères, avec en invité Orlan et Cédric. À nous, elle est comme ça, la Réunion.

Avec vous, tout est sacré. Merci d'être là. Bisous à toute la famille, Palama, Amoni, Ragou, puis de Jean.

0: j'ai mis les prières. Encore une fois, plus fort que ça.
1: Et ouais, depuis de loin, on a le corps éclat. Franchement, j'y attends le mot pour la globale. Sans ce moment, on a le coup de basis pour la vraiment.
2: Arrête, écoute, Patrice.

Doucement, on y va. Parfait tout ça. Là pour l'heure, on profite de l'instant présent, de ce moment-là, l'édition 2 en 1. À 22h, ce sera l'artiste Marshall. Et à minuit, ce sera au tour de Kaven pour nous chanter les succès. L'ambiance jusqu'à l'aube. Attention pour la suite, la réunion. On se prépare pour un nouveau départ. Est-ce que la réunion, elle est là ou pas? Pour l'ambiance du plat, la date du oui.

0: ça c'est le roi du Sega.
1: Allez, il est plus fort, c'est pas même.
0: Le Mauricien Jean-Claude Gaspard. Donc, notamment remercier notre capitaine

toujours fidèle au poste. Bon, écoute à toute la famille Cagnan, toute la famille Noukadou. Bon début de soirée. Salut Florence, salut Johan. Salut One Love. Big up la team Tropical, son animation. Salut Loïc.

Lala dice: ça, c'est l'honneur de poursuivre cette belle soirée à vos côtés.

Toutes les sélections préférées qui battent son plein pour ces débuts de soirée. Continuons à varier les plaisirs, les sélections musicales. On se prépare à la réunion pour la suite, DJ Nico. C'est nouveau départ, on y va.

On a Chris qui en profite à se lier, la voisine, à l'écoute de cette ambiance. Salut Muriel, Savoiry, bonsoir à sa maman. Et Malbar Senior de la part du voisin Chris et Léa. C'est subtil quand même. Hein. Belle soirée La Réunion, merci d'être là. Big up à DJ Chris. Et belle soirée Léa. AJL Sonorisation.

Brice, qui est mon DJ. Big up à toute l'équipe, on vous aime. Salut les boss, gros bisous à mes deux fils, Michel et Aiden, et à ma fille Héloïse, et mon madame, Scolasti. Gros bisous à Zot. 0692 50 53 58. Mister Matt, un big up à Babel de la Corse, Baboun de Silos. Malgré leur absence, on

manger. Tu mets le pip-pip, tu mets le crier. Encore une fois, plus fort que ça. Bonjour, c'est Rasta. Coiffé, vous allez bien? Fais péter le son. Et mille merci. Salut Rasta. Bon début de soirée.

Même Saint-Paul, même le port est dans l'ambiance avec nous pour ce début de soirée. Salut Saint-André, comment allez? Bouillé, bouillé, bouillé, poisson là. La Réunion s'amuse pour ce dimanche soir.

Marshall. Minuit pour Kaven. Mais l'ambiance, elle, c'est jusqu'au lever du jour. Paré, pas paré. On aura aussi le temps de retrouver l'ambiance au niveau de la terrasse. Diverses façons.

pousse la tête. Le mouvement, on y va. Merci d'être connecté.

poursuivons le mouvement du corps. On y va. Bouge le bassin à la réunion. Fais rouler le popotin, on y va. Allez. Tout le monde. Laissez passer l'ambiance en ce début de soirée. Tout ce qui se passe au Plalada reste du côté de la zone pépinière.

Ah là, l'ambiance Malias. Place au Phénombi. Tout le monde bras dessus, bras dessous. Allez. Garçons et les filles. Attention DJ, attention, attention, attention, tout le monde. Mettez vous face à la cabine, tout le monde face à la cabine. Bras dessus, bras dessous. La réunion, pareil, pas pareil. La réunion, pareil, pas pareil. Musique maestro. Allez.

ambiance avec nous un soir. À ce qui paraît, le tampon est là un soir. À ce qui paraît, Saint-Joseph est là un soir. La Réunion, faites-moi du bruit. Là, oui. La possession, c'est dans l'ambiance, on y va. Là, on va s'y aller compétent, vraiment.

Acil, Acil, Acil, Acil, plus bas, plus bas, plus bas. Remontez en douceur. Ok, tu mets le pépé, tu mets le cri, plus fort que ça. Encore une fois, la réunion du bruit.

0: avant.
1: Mets de l'ambiance comme ça, on y va tout le monde. Allez, bougez. Ah, le temps pour l'enfant.
0: En avant.

0: Ok les tout le monde. Fais vibrer le popo de ça tout le monde. On y va. Comme ça. Ok. Oh, tchao, bébé. Alors.
1: En avant.
0: Allez, en avant seulement.

0: It's all for like it.
1: Occulte de monde, on y va en douceur.
0: Attention. En avant.

La Réunion paraît, pas paraît. La Réunion, elle est là ou pas? La Réunion, bip bip.

La Réunion pour la suite. DJ, c'est le nouveau départ, on y va. On fait descendre la pression tranquillement, tout en douceur. On va se rapprocher un petit peu.

L'occasion de saluer, remercier mon binôme pour ce dimanche, DJ Gone Nikos 974. Merci Nico. Nous accueillons l'équipage de nuit. Salut Dédé Prod, salut Ivan.

êtes avec nous de RSL Radio, LFM, Fréquence Sud, RJL, Web Radio de Kumizuna Seka, de Akawan, de Vani FM, l'équipage de nuit, Mr. Batman, Mike Enzi, et Mr. Dédé Fraud au niveau du mix.

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0: Bonsoir les amis de la métropole, les amis de Mayotte, Sun FM. Salut les Maurice. Venez à l'écoute avec nous chaque dimanche.
1: Si la vie permet à nous de vivre encore des moments plus fous.
0: Cette ambiance jusqu'à 5h du mat. Veille le jeu, veille l'oblige.

Bon anniversaire de la part de tout le staff. Un dédicace pour Chinois de la Montagnan. Pour son anniversaire, fait péter.

merci pour votre petit message. Au 06 92 en 50 53 58. Dédicace, message d'amour. On vous balance tout ça en direct live.

0: Bonsoir la Saint-Loup, Saint-Leu.
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0: À nous le Sud, Saint-Louis, Saint-Pierre, le Tampon, Saint-Joseph, Saint-Leu, Trois-Bassins, Le Pont, Saint-André aussi de la place avec nous.

Il a décidé de fêter les vacances ici à La Réunion. Salut Jolan. Bonnes vacances à toi. En tout cas, il est à peu près de son show de rêve, ses gars. Hein. Ah oui, Jolan. Hein. Il fait plaisir en tout cas. Hein. Bonne soirée.

J'allais roule pour le lion. Les bons. Les roules, je suis ici, pas mauvais. Bonne soirée. Bon courage à toi, hein, qui bosse actuellement, Julien. Deuxièmement, Chouchi et Nestan. Les bons. Bonne soirée, Ludovic. Le meilleur gardien de l'île de la Réunion.

Le CK qu'on aura l'occasion de retrouver plus tard. Et nous pour la suite, DJ, c'est nouveau départ. On va zooker tranquillement. Le son de 4 campés. Les garçons, on invite les filles. Les filles, on invite les garçons aussi, hein.

Il va t'en chanter plus fort que ça. On l'a refait à doucement, DJ. Il va t'en chanter plus fort que ça. On l'a refait à doucement, DJ.

L'anniversaire de Nana et de Enzira ce soir. Bon anniversaire. Les anniversaires, faites-moi du bruit.

de célibataire. Nous avons aussi des faux célibataires, hein. Ils sont impatients.

0: City Rider est déjà avec nous. Les fans de Marshall, est-ce que vous êtes prêts? Est-ce que vous êtes prêts ce soir vraiment pour voir le show de Marshall? Mais avant ça, mais voudrais que tu fais un maximum de bruit, vraiment. DJ Rider, vous êtes prêts pour faire un bon endroit, c'est Benna toujours? Vous êtes bon? DJ Rider, il est juste à côté. Lisa Mix un petit peu toujours pour vous autres. Le temps que Marshall y arrive, mais veux voir le planada, faites-moi du bruit! Sérieux, qui s'assoit le mode célibataire? Qui sait travailler Dieu la semaine? Qui sait fête l'anniversaire soir? À toi, nous fait bon dégénérat d'un planada. 1, 2, 3, le planada du bruit!
1: Est-ce que c'est les frères quand même?

Est-ce qu'il y a des fans de Marshall ce soir? Les fans de Marshall, montez les mains, montez les mains, montez les mains. C'est tu mets les pupum, tu mets les points encore.

0: les amis, Marshall va descendre dans un instant. Je vais laisser le micro à Yvaron. Est-ce que vous êtes prêts vraiment à faire le show pour Marshall ce soir, les amis?
1: Yes, yes, yes, yes, yes. Le Planada, comment ça va? N'entends pas ça, le Planada, comment il est? Franchement, dimanche de la Pentecôte, je l'ai fait le déplacement ici même au Planada, mais j'aimerais que je fasse un maximum de bruit. Et franchement, à soir, les foules, le long direct à la radio, mais voudrait que tout le monde, les Larzois, Saint-Denis, Le Pont, Saint-André, Saint-Louis, Saint-Pierre, Tampon, faites-moi du bruit. Et hey, le chantier y arrive, première fois, il passe par la dame. Est-ce que nous avons des manzelles avec nous à soir? Ben, manzelle, lève un coup la main, lève la main, lève la main, lève la main, lève la main. À trois, nous accueillons comme il se doit. Un, deux, trois, du bruit pour Marshall!
2: Yo, yo, yo!

0: comment il est plein là dans un encore? Fait plaisir, c'est y'a fait un pick up des autres, c'est y'a pour aider avec moi s'il vous plaît. Avec quoi parti là? Aïe, bien, maman.
1: Je suis là.
0: Nous continuons, en tout cas, fait plaisir d'être là, première fois pour moi. Yes, ça, il fait plaisir la réunion. Yeah, man. Yeah.

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1: Et Amaz, c'est toujours le peuple là-dedans. Yes, I'm.

Big up Rico, c'est lui-même. Il veut juste voir si tu connais une fin de citation, c'est bon? Catherine, pas besoin ou plaire. Fait longtemps d'y attendre, ça m'y pense pas. Plus fort, Catherine, pas besoin ou plaire. Même s'il y a fin, hein. Mais fait longtemps.

0: sont bien. 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

les autres cousins. 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C'est l'histoire intime entre Livette, Miss, ensemble. Yeah, man.

0: Merci beaucoup, trop malin, yes, aïe. Le Planada nous a pas laissé Marshall aller comme ça, s'il vous plaît. Nous laisse pas aller comme ça. Marshall, est-ce qu'il est possible que on fait cette chanson-là, s'il vous plaît, pour le public? Parce que maintenant, ici, il y a dans ça. Est-ce qu'il y a Ben Manzel avec nous à soir?
1: Avec grand plaisir.
0: Roulez!
1: Bon, c'est le dernier, du coup, Vivi Antana se donne la voix, c'est là ou quoi? Come on.
2: Yeah, c'est l'histoire d'un dimanche.

0: maximum de bruit pour Marshall.
1: Et c'est là qu'il fait, c'est là qu'il fait. Encore du bruit pour Marshall et Gigi Riders. Bon, dans un instant, allez, on va dire dans une heure de temps à peu près, KVN sera avec nous. Mais avant tout ça, dimanche prochain, 31 mai, est-ce qu'il y a des mamans avec nous? Vous êtes connus, dimanche prochain, c'est la fête des mères. Dimanche prochain, sur scène, on aura Olan, surprise du boss. Désiré François sera au Plalada dimanche prochain. Ça sera pour la fête des mères. Nous, on continue en musique. Tout à l'heure, n'oubliez pas, ce sera KVN, Dédé Prod. Bonne soirée, mamie. Le coup de cœur. Choupinou style. On y va, la réunion.

Comment ça va? C'est pour faire une dédicace à la famille Damialo, Fayette, Chamon, de la part de Rodrigue et Baptiste et Kylian Brittany. Bonne soirée.

C'était avec la voix de Marshall et DJ Ryder. Franchement les amis, la Lada Full. On a bien dit ce soir, on jette guichet fermé. Il sera là tout à l'heure avec nous.

RGL, Web Radio de Comédie de 54, de Akawan, de Vanille FM, on vous salue. Hein. Bonne soirée aussi à Tonix et Design.

Bonne soirée à Sabrina. Il est ensoleillé. Il fait un gros big up à toute l'équipe du Planada. Bonne soirée Sabrina. Bonne soirée à Fabien Mazo. On salue toutes les personnes qui sont bien connectées avec nous ce dimanche. Ben, les jeux fériés.

0: Et qui s'est aimé hier soir. Le planada, ça va toujours. Ouh. Ah, nous, ça va. Ça m'aime, Maloya. Ça m'aime, planada. Ça va?
1: Ah, la, la, ok!
0: Azote!
1: Ah, la,

Attention, véhicule à déplacer de toute urgence. La Citroën C2. CE415WZ. À déplacer de toute urgence, s'il vous plaît, merci. Avant que c'est la fourrière.

merci. Le Planada, rebonsoir. Est-ce que ça va? Il n'entend pas ça du tout. Est-ce que ça va? Bon, première partie, nous l'avons accueilli comme il se doit, et Marshall. Là, nous ça accueille qui ça? Il n'entend pas. Qui ça nous a accueilli là, ces exercices-là? Mais cet artiste-là, c'est la deuxième fois qu'il vient ici au Planada. Qui ça n'a encore un peu batterie d'un téléphone? Mais ça, mon hasard, anime un petit coup de flash. Anime cette flash. Nous ça éclaire un coup le Planada. Giovanni, baisse un petit peu la lumière. Juste éclair. Plus la lumière, plus de flash, plus. Encore des flashs. Par ici, d'un fond là-bas. Ici, par ici. Maximum de flash, encore. La Réunion, est-ce que vous êtes chaud? Vous êtes connu le son à bout. Près de 6 millions de vues sur YouTube. Est-ce que vous allez prêt pour accueillir cet artiste? À 3, nous fait un maximum de bruit. 1, 2, maximum de bruit pour KVN! Plus de flash. M'y vois pas. Les pas prêts, les pas chauds. Planada, faites-moi du bruit. Planada, faites-moi du bruit. Bon. Juste l'histoire. Si t'es souci technique. N'entends pas ça, vous allez chaud vraiment ou pas? Chaud ou pas? N'entends pas ça, préparé, pas paré? Tibili bip bip, Tibili plus fort, Tibili pas encore, Tibili partout, célibataire, faites pas du bruit, la Réunion du bruit.

La Réunion, faites-moi du bruit! N'entends pas, faites-moi du bruit, s'il vous plaît! Vous allez prévoir KVN! Maximum de bruit pour KVN!

Comment il est plein la dent? Est-ce que vous allez parier pour craser pour l'ambiance avec moi? Mais attends pas, est-ce que vous allez parier pour craser pour l'ambiance avec moi? Nous va faire un jeu, s'il vous plaît. Mais veux séparer ça en deux. Séparer. Mais veux voir ça séparer. Encore. Séparer, choisis l'autre côté, la droite ou la gauche, mais connais pas, séparer. Le bout, nous va faire un jeu, le bout, comme il va dire 9, 7, 4, ça fait. Nous ça va, c'est. Tout le monde sait. 9, 7, 9. Le bout, ça les chaud, envoyez. Mais pour un côté là avant, le bout.

0: couper.
1: Vous allez faire faire des autres pour ça de la famille. Mais il va prendre côté de la STU. Est-ce que vous allez plus choquer Bana? Faites des ordres là, s'il vous plaît.
2: Mais bon, Bana, les choses, envoyez.

0: bon point puis point.
1: Puis des autres pour ça de la famille.
0: Bon, le prochain micro ne sera pas plus que ça. Nous va dire le DJ balancier.

0: dans les choses, vous faites dernière fois avec moi à capella, s'il vous plaît. Oula, oula, ouais. Fais pas ça, moi. Ou dis pas. Oula, oula, ouais. 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Ou dis pas de moun, coula pour ça, moi, en bout. Oula, oula, moi, dans la boue. Fais pas ça, moi, pour un fou. Ou dis pas de moun, coula pour ça, moi, en bout. Fais des entiers, les bousins de la famille. Chaud, chaud, chaud, les chauvins, ma zone de la famille. Bisous.
1: Nous ne sommes pas laissés KVN aller comme ça, quand même. Nous laisse pas y aller comme ça. KVN, reviens.
0: Quoi fait.
1: Parce qu'en fait, là, il pense que Bernard n'a pas vraiment compris le son à vous.
0: Vas-y.
1: Il faut bien refaire lui et le plalada. Mimonaza de faire maximum de bruit pour KVN.
0: Non, c'est...

0: Essayez, vous êtes la famille.
1: Encore du bruit pour KVN. Étoile montante 2026, encore du bruit pour KVN, s'il vous plaît. Bon, rendez-vous dimanche 31, les mamans. Oublie pas, nous accueillons comme il se doit au Plalada, Olan et Désiré François. Nous pour la suite, en musique DJ.

La Déchée, on passe les dédicaces à Heidi et Vincent. Elle est future mariée avec nous. Saint-Louis dans la place. Bonne soirée la famille Patiama. Plateau Goyave dans la place.

0: Allez, les futurs mariés, demandez sur la piste de danse. Allez, viens danser le zouk.
1: Vous savez très bien d'où.
0: En plus, ça tombe bien, lumière tamisée et tout. Allez, collez serré.

Attention pour les personnes qui veulent en profiter des photos avec KVN. Et direction l'extérieur. Photoshooting avec KVN. Direction l'extérieur.

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Hoffman, Mike NC. Les rendez-vous prises, s'oublie pas. Samedi soir, ça sera pour le dîner dansante du Canada, spécial fête des mères. Olan et Cédric Analyse seront en prestation. Samedi soir.

On termine la série là-dessus, les amis. On remercie les danseurs, danseurs de Zouk. Et nous, pour la suite DJ, c'est Nouveau Départ.

Et qu'est-ce qu'on fait? On n'y entend pas un, qu'est-ce qu'on fait? Montez les mains, montez les mains, montez les mains, montez les mains. Droite, gauche, droite, gauche, tout le monde. 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

déménager là-dessus les amis. Et pour la suite, nouveau départ. On est parti avec le son du Sega. 15 mois de monde, signé Clara.

On salue Ravine Blanche Club de la place avec nous. Bonne soirée Ravine Blanche. Le son de Marie-Jean Gaspard. Défoulé. Au revoir.

Pas mal d'anniversaires avec nous ce soir. Joyeux anniversaire Zaïna. Zaïna dans la place.

On fait appel à la série là-dessus. Mais sur ces gars qu'on aura l'occasion de retrouver plus tard. Les filles célibataires, ça c'est pour vous. Et nous pour la suite des prods.

le son love. Fanny G. Très bientôt, Balada. Bonne soirée, Jeudoux.